0: Merci, s'il vous plaît, de vous lever. Si vous le pouvez, pour les hymnes nationaux. Et tout d'abord, l'hymne national de l'Italie.
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